Voyons le choqui, quasi maïs schlager, mais je suis choqué en yannak, à Radio Edge, top de Sazra. Hello Cookie, top de Sazra, Savaznik, Alan Walker, Endless Summer, une belle amiche course roll, Yuka Mixek, n'ayant pas que son homme. Qui tu te la